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0: Je vais juste descendre deux secondes. 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
1: Qu'est-ce que c'est ça?
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2: 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Le reste, j'entends pas. 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
5: Oh, ah, kill, kill, kill, and stay on the car. Sky. Ah non, attends. I want kill, kill, kill, and stay on the sky. Ça, c'est la première.
8: Ça veut dire quoi, cette phrase?
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5: Like this, everybody.
10: En plus, c'est pas mon genre de musique.
11: Oh, là, c'est... Tu dis que tu vas le faire, puis finalement...
10: Non, si c'était pas. Quelque chose de rock ou un truc comme ça, je l'aurais fait, mais là, c'est naze, quand même. C'est très naze. Je sais pas, il y aurait pas un truc, un truc de Nirvana ou un truc de... quelque chose.
11: Ah, oui, juste au micro, qui est la chanteuse, parce que je connais pas la chanteuse.
12: C'est Gwen Stéphane. Et c'est chorégraphe les filles, c'est des Chinois.
13: Ouais, c'est vrai.
11: Ah, je vous crois. Non, et quel est... Vous connaissez le nom de la chanson?
14: Again.
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16: J'ai réussi.
11: Hein?
16: J'ai réussi.
11: Oui. Oh. Oui, oui, oui, bien sûr. Ok, merci. Personne d'autre veut le faire? Non. Ok, bon. Merci beaucoup. Merci, au revoir.

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Séoul, Corée du Sud.

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Malgré que dans l'ensemble, ils s'entendent pas très bien. 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Parfois, en insistant, des copains vous en prêtent, et après, c'est curieux comme ils ne savent pas se conduire. Ou bien ils vous le réclament, ça ne vous fait pas plaisir, ou vous n'en parlez plus, et ils ne sont pas contents. Combien en ai-je perdu de ces amis décevants à cause de cette sacrée, bon Dieu, de question d'argent? Il y a ceux qui en ont beaucoup, et qui pensent, ingénus, qu'ils doivent garder l'argent, puisqu'ils l'ont toujours eu. À quoi les autres répondent, c'est pas tellement étrange que depuis le temps que ça dure, il serait grand temps que ça change. D'où le conflit social et un dialogue constant dont on a peu d'espoir qu'il arrange prochainement ce sacré nom de question d'argent. 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Je pense, quant à moi, que l'argent ne fait pas le bonheur de ceux qui n'en ont pas. Et je ne vois vraiment pas ce qu'on peut répondre à ça.

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pendant ce temps. New York, États-Unis.

Mesdames, messieurs, j'espère qu'en écoutant ce beau disque, vous ne vous êtes pas ennuyés. Je l'espère. Je dis de ce beau disque parce qu'il a été enregistré par des techniciens vraiment consciencieux.

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Pas mal, hein? Alors, évidemment, pour avoir un bon son de gospel de sourdine comme ça, hein, je vais te donner un truc. Hein. Mais, hein, tu dois jouer avec ton doigt dans la trompette. Tu savais pas ça, hein?

0: causant. C'est comme la boue, tu sais.
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0: J'ai tâté du kiff aussi. 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Je pleure pas. Ils sont là à traîner, ils sentent vraiment mauvais. 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Quand j'ouvre les yeux, c'est...
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0: Non, merci. Je ne suis pas très drogue.

0: Je reste assise sur le sable une heure ou deux avec tous mes copains, ceux dans ma tête et ceux de la plage. De temps en temps, on branche un tourne-disque et là sur la plage, on danse. On danse le jerk, tu sais, le jerk dans la lumière, jusqu'au petit matin et les couleurs explosent.
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0: Non merci, je ne suis pas très drôle. Là sur la plage, quand le vinyle crépite sur la platine, ça fait... Si j'ai choisi mon chaton bleu, je twiste en regardant le ciel et la tête dans les étoiles, je ferme les yeux. La lune est mauve et les reflets sur la mer sont merveilleux, tu sais. Et puis la fuzz explose en mille petits morceaux d'étoiles. Je sens qu'il est temps et je rentre me coucher.
1: Tu devrais prendre un cachot, tu sais.
0: Non merci, je ne suis pas très drôle.

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0: Il est midi
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0: Je suis allé chez un copain qui avait une furonculose. Enfin, il avait des furoncles partout. Je lui ai pris du pus, je lui ai pressé donc quelques-uns de ses furoncles et je m'en suis appliqué donc sur les hanches. Et donc je me suis retrouvé devant le médecin avec donc tous ses furoncles et il me dit pas grand-chose. Moi, je lui demande comment on peut soigner parce que ça me fait mal, quoi. C'est embarrassant, quoi. J'ai pas quoi faire. Moi, j'ai que la colle à 90 pour soigner ça. J'avais ouvert ma braguette en me disant comme ça, toutes les mauvaises odeurs partiront, parce que ça sentait pas bon, quoi. Il faut dire que ce que j'avais fait aussi, c'est que deux, trois fois, j'avais pissé dans mon slip aussi pour la veille. Ça, j'avais fait ça uniquement la veille pour que ça soit vraiment total, quoi. Et effectivement, je crois qu'il a été suffisamment dégoûté pour me conseiller de me soigner chez moi. Donc, je me suis fait réformer.
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La première fois que je l'ai vue, c'était au taf, derrière une presse. 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

John Chan.

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au nom de tous les animateurs, techniciens, reporters, délégués, collaborateurs et supporters, je vous remercie de nous avoir tenu compagnie ces soirs ce soir. J'espère que le programme vous a donné entière satisfaction. Et que nous aurons le plaisir de vous retrouver en bonne forme. En bonne forme.